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1: Bonjour à tous, à la une de l'actualité, la chaleur s'intensifie aujourd'hui en France. 22 départements sont placés en vigilance orange canicule, du Cher jusqu'à la Corse. Sont concernés l'Ain, l'Allier, les Alpes de Haute-Provence, les Hautes-Alpes, les Alpes-Maritimes, l'Ardèche, les Bouches-du-Rhône, le Cher, la Corrèze, la Corse du Sud, la Haute-Corse, le Doubs, la Drôme, le Gard, l'Isère, le Jura, le Rhône, la Saône-et-Loire, la Savoie, la Haute-Savoie, le Var et le Vaucluse. Un homme de 45 ans a été placé en détention provisoire, soupçonné d'avoir provoqué plusieurs incendies dans les Deux-Sèvres et dans le Maine-et-Loire. Cet ouvrier agricole a été interpellé vendredi dernier près de plusieurs départs de feu. Un chalumeau a été retrouvé dans sa voiture. Il a reconnu plusieurs incendies en garde à vue et sera jugé mardi en comparution immédiate. 11 blessés dans un incendie à l'hôpital du Mans. Le feu s'est déclaré hier dans une chambre du service de pneumologie-infectologie. Un patient de 59 ans est dans un état critique. Son pronostic vital est engagé. 10 autres personnes, dont 8 soignants, ont été légèrement intoxiquées. Une enquête est ouverte pour déterminer l'origine du sinistre. Plus de 150 hectares parcourus par un incendie en Lozère. Le feu s'est déclaré hier soir sur la commune du Massé Gros Cosse-Gorge. Une vingtaine de maisons ont été évacuées dans deux hameaux voisins. 270 pompiers sont mobilisés, épaulés par 4 canadaires et 2 Dash. Les flancs du feu sont tenus, mais les secours travaillent toujours sur la partie la plus active. Et enfin, côté sport, les championnats d'Europe d'athlétisme débutent aujourd'hui à Birmingham. En Angleterre, 43 titres européens sont en jeu à 2 ans des Jeux Olympiques de Los Angeles. Jacques Terrance.
2: Oui, et l'équipe de France arrive avec de solides ambitions. Les regards seront notamment tournés vers Jimmy Gressier sur les épreuves de fond et Sirena Sambamayela, favorite du 100 mètres haies. Les Bleus espèrent confirmer leur montée en puissance face aux meilleures nations européennes. Au programme de ces 7 jours de compétition, du sprint, demi-fond, lancé, relais, mais aussi décathlon, heptathlon ou encore marathon, les championnats d'Europe d'athlétisme. C'est jusqu'au 16 août.
1: Merci Jacques, c'est à voir sur France Télévisions. Et enfin pour finir, clap de fin pour le Tour de France Femmes. Demi Vollering remporte son 2e Tour de France Femmes. Déjà sacré en 2023, la Néerlandaise a gagné hier en solitaire la 9e et dernière étape à Nice. Elle devance au classement général Cassia Niewiadona d'une minute 18. Elisa Longo-Borghini complète le podium. Et première française, Cédrine Kerbaol, termine 6e du général. Voilà pour l'essentiel de l'actualité. Bonne journée à tous.
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1: Bonjour à tous, à la une de l'actualité, les habitants évacués ont pu retourner chez eux en Lozère. L'incendie a parcouru plus de 150 hectares au Masgros-Causse-Gorge. Il s'est déclaré hier après-midi, aucun logement n'a été détruit, plus de 250 pompiers restent mobilisés. Avec des renforts aériens de l'Aveyron et de l'Hérault, autre incendie dans la Drôme où 370 hectares ont brûlé. La chaleur toujours bien présente en France, 39 degrés sont prévus aujourd'hui dans la vallée du Rhône, 22 départements sont en vigilance orange du Cher jusqu'à la Corse. Nouveau record de chaleur pour les océans. Selon l'observatoire Copernicus, leur température moyenne de surface a atteint près de 21 degrés en juillet, du jamais vu pour ce mois. Juillet 2026 a également été le deuxième mois de juillet le plus chaud jamais enregistré à l'échelle mondiale. François Bayrou veut une grande primaire pour la présidentielle de 2027. L'ancien Premier ministre propose de réunir les candidats allant des sociaux-démocrates jusqu'aux gaullistes avec un vote fin janvier ou début février. L'objectif, désigner un candidat unique et éviter, selon lui, un second tour entre Jean-Luc Mélenchon et Marine Le Pen. Dans l'actualité aussi, vous voulez voir le pape Léon XIV lors de sa visite en France les 25 et 26 septembre prochains dans la capitale. Les inscriptions ouvrent ce midi via une plateforme gratuite Jacques Terrance.
2: Et oui, l'inscription est obligatoire pour la veillée réservée aux 17-35 ans au Stade de France. Elle est aussi fortement recommandée pour la grande messe célébrée place de la Concorde et sur les Champs-Élysées à Paris. Les organisateurs promettent ainsi de mieux orienter les fidèles et de fluidifier les accès. Ceux qui ne seront pas inscrits pourront tout de même assister à la célébration dans la limite des places disponibles. Des inscriptions sont également prévues pour les étapes suivantes du voyage pontifical. À Lourdes, le 27 septembre, elles sont conseillées sans être obligatoire. Enfin, à Metz, le 28 septembre, les groupes de pèlerins devront aussi se faire connaître à l'avance. Plusieurs centaines de milliers de personnes sont attendues tout au long de cette première visite de Léon XIV en France.
1: Merci Jacques, et ouverture des inscriptions donc ce midi. On termine par du sport et les championnats d'Europe de natation. Place aux épreuves de course à partir d'aujourd'hui au Centre Aquatique Olympique de Saint-Denis, près de Paris. Léon Marchand sera dans les bassins pour les séries du 4 x 200 mètres nage libre. Beryl Gastaldello et Marie Wattel seront engagées sur 100 mètres nage libre. Maxime Grousset sur 50 mètres papillon. Voilà pour l'essentiel de l'actualité. Belle journée à tous.
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1: Bonjour à tous, à la une de l'actualité, les habitants évacués ont pu retourner chez eux en Lozère. L'incendie a parcouru plus de 150 hectares au Masgros-Causse-Gorge. Il s'est déclaré hier après-midi, aucun logement n'a été détruit, plus de 250 pompiers restent mobilisés. Avec des renforts aériens de l'Aveyron et de l'Hérault, autre incendie dans la Drôme où 370 hectares ont brûlé. La chaleur toujours bien présente en France, 39 degrés sont prévus aujourd'hui dans la vallée du Rhône, 22 départements sont en vigilance orange du Cher jusqu'à la Corse. Nouveau record de chaleur pour les océans. Selon l'observatoire Copernicus, leur température moyenne de surface a atteint près de 21 degrés en juillet, du jamais vu pour ce mois. Juillet 2026 a également été le deuxième mois de juillet le plus chaud jamais enregistré à l'échelle mondiale. François Bayrou veut une grande primaire pour la présidentielle de 2027. L'ancien Premier ministre propose de réunir les candidats allant des sociaux-démocrates jusqu'aux gaullistes avec un vote fin janvier ou début février. L'objectif, désigner un candidat unique et éviter, selon lui, un second tour entre Jean-Luc Mélenchon et Marine Le Pen. Dans l'actualité aussi, vous voulez voir le pape Léon XIV lors de sa visite en France les 25 et 26 septembre prochains dans la capitale. Les inscriptions ouvrent ce midi via une plateforme gratuite Jacques Terrance.
2: Et oui, l'inscription est obligatoire pour la veillée réservée aux 17-35 ans au Stade de France. Elle est aussi fortement recommandée pour la grande messe célébrée place de la Concorde et sur les Champs-Élysées à Paris. Les organisateurs promettent ainsi de mieux orienter les fidèles et de fluidifier les accès. Ceux qui ne seront pas inscrits pourront tout de même assister à la célébration dans la limite des places disponibles. Des inscriptions sont également prévues pour les étapes suivantes du voyage pontifical. À Lourdes, le 27 septembre, elles sont conseillées sans être obligatoire. Enfin, à Metz, le 28 septembre, les groupes de pèlerins devront aussi se faire connaître à l'avance. Plusieurs centaines de milliers de personnes sont attendues tout au long de cette première visite de Léon XIV en France.
1: Merci Jacques, et ouverture des inscriptions donc ce midi. On termine par du sport et les championnats d'Europe de natation. Place aux épreuves de course à partir d'aujourd'hui au centre aquatique olympique de Saint-Denis, près de Paris. Léon Marchand sera dans les bassins pour les séries du 4 x 200 mètres nage libre. Beryl Gastaldello et Marie Wattel seront engagées sur 100 mètres nage libre. Maxime Grousset sur 50 mètres papillon. Voilà pour l'essentiel de l'actualité. Belle journée à tous.
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1: Bonjour à tous, à la une de l'actualité, l'incendie au Massé-Gros-Cosse-Gorge en Lozère est désormais fixé. Le feu parti hier après l'embrasement d'une voiture accidentée a parcouru 153 hectares. Plus de 250 pompiers ont été mobilisés avec l'appui de Canéder et de Dash. Aucun logement n'a été détruit et les habitants évacués de deux hameaux ont pu rentrer chez eux. Un homme de 45 ans a été placé en détention provisoire, soupçonné d'avoir provoqué plusieurs incendies dans les Deux-Sèvres et le Maine-et-Loire. Un chalumeau a été retrouvé dans sa voiture. Cet ouvrier agricole a été interpellé vendredi dernier près de plusieurs départs de feu. Il a reconnu plusieurs incendies en garde à vue. Il sera jugé demain en comparution immédiate. François Bayrou veut une grande primaire pour la présidentielle de 2027. L'ancien Premier ministre propose de réunir les candidats allant de sociaux-démocrates jusqu'aux gaullistes avec un vote fin janvier ou début février. L'objectif, désigner un candidat unique et éviter, selon lui, un second tour entre Jean-Luc Mélenchon et Marine Le Pen. Et puis, plus de transparence dans les EHPAD à partir d'aujourd'hui. Les établissements doivent transmettre chaque année leur taux d'encadrement, d'absentéisme et de rotation du personnel. Ces trois indicateurs seront ensuite publiés par la Caisse nationale de solidarité pour l'autonomie. Ils seront accessibles à tous. L'Europe occidentale connaît son début d'été le plus chaud jamais enregistré. Selon Copernicus, la température moyenne de juillet et de juin atteint un record, 21,62 degrés. Les vagues de chaleur se sont accompagnées d'une sécheresse généralisée et de nombreux incendies. Les océans, eux aussi, battent leur record de chaleur en juillet. Et puis côté sport, début aujourd'hui des championnats d'Europe d'athlétisme à Birmingham, en Angleterre. Plusieurs Français sont à suivre. Jimmy Gressier vise le titre sur 5000 mètres, finale prévue à 21h40. Gabriel Tual entre en lice sur 800 mètres. Alice Finot sur 3000 mètres steeple. Et puis aussi à suivre Yann Chaussinant au marteau et Erwan Konaté à la longueur. Et Lucas Digne fait son retour au Paris Saint-Germain 11 ans après son départ. Le latéral gauche de 33 ans s'est engagé pour 3 saisons avec Paris en provenance d'Aston Villa. L'international français, 64 sélections, sera la doublure de Nuno Mendes. Il portera le numéro 12 et pourra faire ses débuts dès mercredi en Supercoupe de l'UEFA, justement face à Aston Villa. Voilà pour l'essentiel de l'actualité. Bonne journée à tous.
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1: Bonjour à tous, à la une de l'actualité, l'incendie au Massé-Gros-Cosse-Gorge en Lozère est désormais fixé. Le feu parti hier après l'embrasement d'une voiture accidentée a parcouru 153 hectares. Plus de 250 pompiers ont été mobilisés avec l'appui de Canadair et de Dash. Aucun logement n'a été détruit et les habitants évacués de deux hameaux ont pu rentrer chez eux. Un homme de 45 ans a été placé en détention provisoire, soupçonné d'avoir provoqué plusieurs incendies dans les Deux-Sèvres et le Maine-et-Loire. Un chalumeau a été retrouvé dans sa voiture. Cet ouvrier agricole a été interpellé vendredi dernier près de plusieurs départs de feu. Il a reconnu plusieurs incendies en garde à vue. Il sera jugé demain en comparution immédiate. François Bayrou veut une grande primaire pour la présidentielle de 2027. L'ancien Premier ministre propose de réunir les candidats allant de sociaux-démocrates jusqu'aux gaullistes avec un vote fin janvier ou début février. L'objectif, désigner un candidat unique et éviter, selon lui, un second tour entre Jean-Luc Mélenchon et Marine Le Pen. Et puis, plus de transparence dans les EHPAD à partir d'aujourd'hui. Les établissements doivent transmettre chaque année leur taux d'encadrement, d'absentéisme et de rotation du personnel. Ces trois indicateurs seront ensuite publiés par la Caisse nationale de solidarité pour l'autonomie. Ils seront accessibles à tous. L'Europe occidentale connaît son début d'été le plus chaud jamais enregistré. Selon Copernicus, la température moyenne de juillet et de juin atteint un record, 21,62 degrés. Les vagues de chaleur se sont accompagnées d'une sécheresse généralisée et de nombreux incendies. Les océans, eux aussi, battent leur record de chaleur en juillet. Et puis côté sport, début aujourd'hui des championnats d'Europe d'athlétisme à Birmingham, en Angleterre. Plusieurs Français sont à suivre. Jimmy Gressier vise le titre sur 5000 mètres, finale prévue à 21h40. Gabriel Tual entre en lice sur 800 mètres. Alice Finot sur 3000 mètres steeple. Et puis aussi à suivre Yann Chaussinant au marteau et Erwan Konaté à la longueur. Et Lucas Digne fait son retour au Paris Saint-Germain 11 ans après son départ. Le latéral gauche de 33 ans s'est engagé pour 3 saisons avec Paris en provenance d'Aston Villa. L'international français, 64 sélections, sera la doublure de Nuno Mendes. Il portera le numéro 12 et pourra faire ses débuts dès mercredi en Supercoupe de l'UEFA, justement face à Aston Villa. Voilà pour l'essentiel de l'actualité. Bonne journée à tous.
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1: Bonjour à tous, à la une de l'actualité, l'incendie au Massé-Gros-Cosse-Gorge en Lozère est désormais fixé. Le feu parti hier après l'embrasement d'une voiture accidentée a parcouru 153 hectares. Plus de 250 pompiers ont été mobilisés avec l'appui de Canadair et de Dash. Aucun logement n'a été détruit et les habitants évacués de deux hameaux ont pu rentrer chez eux. Un homme de 45 ans a été placé en détention provisoire, soupçonné d'avoir provoqué plusieurs incendies dans les Deux-Sèvres et le Maine-et-Loire. Un chalumeau a été retrouvé dans sa voiture. Cet ouvrier agricole a été interpellé vendredi dernier près de plusieurs départs de feu. Il a reconnu plusieurs incendies en garde à vue. Il sera jugé demain en comparution immédiate. François Bayrou veut une grande primaire pour la présidentielle de 2027. L'ancien Premier ministre propose de réunir les candidats allant de sociaux-démocrates jusqu'aux gaullistes avec un vote fin janvier ou début février. L'objectif, désigner un candidat unique et éviter, selon lui, un second tour entre Jean-Luc Mélenchon et Marine Le Pen. Et puis, plus de transparence dans les EHPAD à partir d'aujourd'hui. Les établissements doivent transmettre chaque année leur taux d'encadrement, d'absentéisme et de rotation du personnel. Ces trois indicateurs seront ensuite publiés par la Caisse nationale de solidarité pour l'autonomie. Ils seront accessibles à tous. L'Europe occidentale connaît son début d'été le plus chaud jamais enregistré. Selon Copernicus, la température moyenne de juillet et de juin atteint un record, 21,62 degrés. Les vagues de chaleur se sont accompagnées d'une sécheresse généralisée et de nombreux incendies. Les océans, eux aussi, battent leur record de... Bonjour à tous, à la une de l'actualité, le président de la FNSEA, Arnaud Rousseau, est attendu aujourd'hui dans l'Aveyron. Un déplacement pour réclamer des réponses du gouvernement face à l'urgence climatique et à ses conséquences sur l'agriculture. Il évoque une catastrophe d'une ampleur inédite et estime que les assurances ne pourront pas couvrir un tel niveau de sinistre. Dans la Drôme, l'incendie qui touche depuis plus d'une semaine le massif du Claps poursuit sa progression. Environ 400 hectares sont désormais brûlés selon la préfecture. La nuit a été globalement calme, mais le feu a encore gagné une trentaine d'hectares depuis hier. L'incendie s'est déclaré le 3 août dernier. 22 départements sont placés en vigilance orange canicule en France, du Cher jusqu'à la Corse. Sont concernés l'Ain, l'Allier, les Alpes de Haute-Provence, les Hautes-Alpes, les Alpes-Maritimes, l'Ardèche, les Bouches-du-Rhône, le Cher, la Corrèze, la Corse du Sud, la Haute-Corse, le Doubs, la Drôme, le Gard, l'Isère, le Jura, le Rhône, la Saône-et-Loire, la Savoie, la Haute-Savoie, le Var et le Vaucluse. Les fortes chaleurs commencent à modifier les critères des Français lorsqu'ils cherchent un appartement. L'exposition plein sud ou les appartements sous les toits ne font plus rêver Julie Pierret.
2: Oui, les acheteurs et les locataires regardent désormais de près la présence de volets de climatisation, la possibilité de faire des courants d'air ou encore l'existence d'une terrasse ombragée. Les professionnels de l'immobilier constatent même que certains logements très lumineux avec de grandes baies vitrées deviennent plus difficiles à vendre lorsqu'ils sont jugés trop chauds en été. C'est simple. La moitié des logements en France seraient aujourd'hui des bouilloires thermiques. Le phénomène est particulièrement marqué dans le sud. En région PACA, par exemple, 18% des habitants interrogés pourraient envisager sérieusement de déménager si les canicules continuent.
1: Merci Julie. Pour l'instant, les professionnels ne constatent pas encore d'exode massif vers les régions du nord. Et côté sport, nouveau front contre Gianni Infantino, l'UEFA, la CONCACAF et la Confédération Asiatique de Football s'en prennent au président de la FIFA. Les trois instances affirment que le football n'appartient à aucun individu et dénoncent un manque de transparence et de responsabilité dans la gouvernance de la FIFA. Et puis aujourd'hui, début des championnats d'Europe d'athlétisme à Birmingham en Angleterre. Plusieurs Français sont à suivre. Jimmy Gressier vise le titre sur 5000 mètres. Finale prévue à 21h40. Gabriel Tual entre en lice sur 800 mètres. Alice Finot sur 3000 mètres steeple. Et à suivre aussi Yann Chaussinant au marteau et Erwan Konaté à la longueur. Voilà pour l'essentiel de l'actualité. Bonne journée à tous. Plusieurs Français sont à suivre. Jimmy Gressier vise le titre sur 5000 mètres. Finale prévue à 21h40. Gabriel Tual entre en lice sur 800 mètres. Alice Finot sur 3000 mètres steeple. Et puis aussi à suivre Yann Chaussinant au marteau et Erwan Konaté à la longueur. Et Lucas Digne fait son retour au Paris Saint-Germain 11 ans après son départ. Le latéral gauche de 33 ans s'est engagé pour 3 saisons avec Paris en provenance d'Aston Villa. L'international français, 64 sélections, sera la doublure de Nuno Mendes. Il portera le numéro 12 et pourra faire ses débuts dès mercredi en Supercoupe de l'UEFA, justement face à Aston Villa. Voilà pour l'essentiel de l'actualité. Bonne journée à tous.
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1: Bonjour à tous, à la une de l'actualité, l'incendie au Massé-Gros-Cosse-Gorge en Lozère est désormais fixé. Le feu parti hier après l'embrasement d'une voiture accidentée a parcouru 153 hectares. Plus de 250 pompiers ont été mobilisés avec l'appui de Canéder et de Dash. Aucun logement n'a été détruit et les habitants évacués de deux hameaux ont pu rentrer chez eux. Un homme de 45 ans a été placé en détention provisoire, soupçonné d'avoir provoqué plusieurs incendies dans les Deux-Sèvres et le Maine-et-Loire. Un chalumeau a été retrouvé dans sa voiture. Cet ouvrier agricole a été interpellé vendredi dernier près de plusieurs départs de feu. Il a reconnu plusieurs incendies en garde à vue. Il sera jugé demain en comparution immédiate. François Bayrou veut une grande primaire pour la présidentielle de 2027. L'ancien Premier ministre propose de réunir les candidats allant de sociaux-démocrates jusqu'aux gaullistes avec un vote fin janvier ou début février. L'objectif, désigner un candidat unique et éviter, selon lui, un second tour entre Jean-Luc Mélenchon et Marine Le Pen. Et puis, plus de transparence dans les EHPAD à partir d'aujourd'hui. Les établissements doivent transmettre chaque année leur taux d'encadrement, d'absentéisme et de rotation du personnel. Ces trois indicateurs seront ensuite publiés par la Caisse nationale de solidarité pour l'autonomie. Ils seront accessibles à tous. L'Europe occidentale connaît son début d'été le plus chaud jamais enregistré. Selon Copernicus, la température moyenne de juillet et de juin atteint un record, 21,62 degrés. Les vagues de chaleur se sont accompagnées d'une sécheresse généralisée et de nombreux incendies. Les océans, eux aussi, battent leur record de... Bonjour à tous, c'est la une de l'actualité. Le président de la FNSEA, Arnaud Rousseau, est attendu aujourd'hui dans l'Aveyron. Un déplacement pour réclamer des réponses du gouvernement face à l'urgence climatique et à ses conséquences sur l'agriculture. Il évoque une catastrophe d'une ampleur inédite et estime que les assurances ne pourront pas couvrir un tel niveau de sinistre. Dans la Drôme, l'incendie qui touche depuis plus d'une semaine le massif du Claps poursuit sa progression. Environ 400 hectares sont désormais brûlés selon la préfecture. La nuit a été globalement calme, mais le feu a encore gagné une trentaine d'hectares depuis hier. L'incendie s'est déclaré le 3 août dernier. 22 départements sont placés en vigilance orange canicule en France, du Cher jusqu'à la Corse. Sont concernés l'Ain, l'Allier, les Alpes de Haute-Provence, les Hautes-Alpes, les Alpes-Maritimes, l'Ardèche, les Bouches-du-Rhône, le Cher, la Corrèze, la Corse du Sud, la Haute-Corse, le Doubs, la Drôme, le Gard, l'Isère, le Jura, le Rhône, la Saône-et-Loire, la Savoie, la Haute-Savoie, le Var et le Vaucluse. Les fortes chaleurs commencent à modifier les critères des Français lorsqu'ils cherchent un appartement. L'exposition plein sud ou les appartements sous les toits ne font plus rêver Julie Pierret.
2: Oui, les acheteurs et les locataires regardent désormais de près la présence de volets de climatisation, la possibilité de faire des courants d'air ou encore l'existence d'une terrasse ombragée. Les professionnels de l'immobilier constatent même que certains logements très lumineux avec de grandes baies vitrées deviennent plus difficiles à vendre lorsqu'ils sont jugés trop chauds en été. C'est simple. La moitié des logements en France seraient aujourd'hui des bouilloires thermiques. Le phénomène est particulièrement marqué dans le sud. En région PACA, par exemple, 18% des habitants interrogés pourraient envisager sérieusement de déménager si les canicules continuent.
1: Merci Julie. Pour l'instant, les professionnels ne constatent pas encore d'exode massif vers les régions du Nord. Et côté sport, nouveau front contre Gianni Infantino, l'UEFA, la CONCACAF et la Confédération Asiatique de Football s'en prennent au président de la FIFA. Les trois instances affirment que le football n'appartient à aucun individu et dénoncent un manque de transparence et de responsabilité dans la gouvernance de la FIFA. Et puis aujourd'hui, début des championnats d'Europe d'athlétisme à Birmingham en Angleterre. Plusieurs Français sont à suivre. Jimmy Gressier vise le titre sur 5000 mètres, finale prévue à 21h40. Gabriel Tual entre en lice sur 800 mètres, Alice Fineau sur 3000 mètres steeple et à suivre aussi Yann Chaussinant au marteau et Erwan Konaté à la longueur. Voilà pour l'essentiel de l'actualité. Bonne journée à tous. Plusieurs Français sont à suivre. Jimmy Gressier vise le titre sur 5000 mètres, finale prévue à 21h40. Gabriel Tual entre en lice sur 800 mètres, Alice Fineau sur 3000 mètres steeple et puis aussi à suivre Yann Chaussinant au marteau et Erwan Konaté à la longueur. Et Lucas Digne fait son retour au Paris Saint-Germain 11 ans après son départ. Le latéral gauche de 33 ans s'est engagé pour 3 saisons avec Paris en provenance d'Aston Villa. L'international français, 64 sélections, sera la doublure de Nuno Mendes. Il portera le numéro 12 et pourra faire ses débuts dès mercredi en Supercoupe de l'UEFA, justement face à Aston Villa. Voilà pour l'essentiel de l'actualité. Bonne journée à tous.
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1: Bonjour à tous, c'est la une de l'actualité. La canicule gagne encore du terrain en France. 22 départements sont placés en vigilance orange aujourd'hui, principalement dans le centre et le sud-est. 9 nouveaux départements sont concernés, dont les Bouches-du-Rhône, les Alpes de Haute-Provence et les Hautes-Alpes. Et la chaleur va encore s'accentuer demain avec jusqu'à 39 degrés dans le sud. L'incendie du Diwa dans la Drôme reste actif une semaine après son départ. Environ 400 hectares ont brûlé et près de 500 pompiers et militaires sont toujours mobilisés. Le feu progresse lentement vers le village de Charence où des habitants ont été invités à se confiner. Des renforts du Gard et des marins-pompiers de Marseille sont arrivés sur place. Les violents orages d'hier ont provoqué d'importantes coulées de boue dans les Alpes de Haute-Provence. Les dégâts sont importants et les travaux pourraient durer au moins une semaine en pleine saison touristique. Les ossements retrouvés en juin près de Disneyland Paris ont été identifiés. Ils appartiennent à une femme de 62 ans, portée disparue depuis août 2024. Son chien était rentré seul d'une promenade. Les restes avaient été découverts par un ouvrier en Seine-et-Marne. La députée LFI Emma Fourreau saisit le procureur après une agression raciste à Caen. Samedi, plusieurs jeunes femmes ont été insultées et l'une d'entre elles a reçu un crachat au visage dans un bar. La scène a été filmée puis diffusée sur les réseaux sociaux. Le démarchage téléphonique change de règle dès demain. Les entreprises ne pourront plus vous appeler sans votre accord préalable, quel que soit leur secteur. Mais les appels indésirables ne vont pas forcément disparaître. Des exceptions restent prévues, notamment pour les contrats déjà en cours et les plateformes installées à l'étranger pourraient continuer à contourner la loi. Dans le reste de l'actualité, l'Europe occidentale a connu son début d'été le plus chaud jamais enregistré. Sur les mois de juin et juillet, la température moyenne a atteint plus de 21 degrés, un record selon Copernicus. À l'échelle mondiale, juillet 2026 est aussi devenu le deuxième mois de juillet le plus chaud jamais enregistré derrière 2023. Et puis un mot de sport, nouveau front contre Gianni Infantino. L'UEFA, la CONCACAF et la Confédération Asiatique de Football s'en prennent au président de la FIFA. Les trois instances affirment que, je cite, « le football n'appartient à aucun individu ». Ils dénoncent un manque de transparence et de responsabilité dans la gouvernance de la FIFA. Enfin, Lucas Digne fait son retour au PSG 11 ans après son départ. Le latéral gauche de 33 ans s'est engagé pour 3 saisons avec Paris en provenance d'Aston Villa. Fin de ce flash, excellent après-midi à tous.
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1: Bonjour à tous, c'est la une de l'actualité. La canicule gagne encore du terrain en France. 22 départements sont placés en vigilance orange aujourd'hui, principalement dans le centre et le sud-est. 9 nouveaux départements sont concernés, dont les Bouches-du-Rhône, les Alpes de Haute-Provence et les Hautes-Alpes. Et la chaleur va encore s'accentuer demain avec jusqu'à 39 degrés dans le sud. L'incendie du Diwa dans la Drôme reste actif une semaine après son départ. Environ 400 hectares ont brûlé et près de 500 pompiers et militaires sont toujours mobilisés. Le feu progresse lentement vers le village de Charence où des habitants ont été invités à se confiner. Des renforts du Gard et des marins-pompiers de Marseille sont arrivés sur place. Les violents orages d'hier ont provoqué d'importantes coulées de boue dans les Alpes de Haute-Provence. Les dégâts sont importants et les travaux pourraient durer au moins une semaine en pleine saison touristique. Les ossements retrouvés en juin près de Disneyland Paris ont été identifiés. Ils appartiennent à une femme de 62 ans, portée disparue depuis août 2024. Son chien était rentré seul d'une promenade. Les restes avaient été découverts par un ouvrier en Seine-et-Marne. La députée LFI Emma Fourreau saisit le procureur après une agression raciste à Caen. Samedi, plusieurs jeunes femmes ont été insultées et l'une d'entre elles a reçu un crachat au visage dans un bar. La scène a été filmée puis diffusée sur les réseaux sociaux. Le démarchage téléphonique change de règle dès demain. Les entreprises ne pourront plus vous appeler sans votre accord préalable, quel que soit leur secteur. Mais les appels indésirables ne vont pas forcément disparaître. Des exceptions restent prévues, notamment pour les contrats déjà en cours et les plateformes installées à l'étranger pourraient continuer à contourner la loi. Dans le reste de l'actualité, l'Europe occidentale a connu son début d'été le plus chaud jamais enregistré. Sur les mois de juin et juillet, la température moyenne a atteint plus de 21 degrés, un record selon Copernicus. À l'échelle mondiale, juillet 2026 est aussi devenu le deuxième mois de juillet le plus chaud jamais enregistré derrière 2023. Et puis un mot de sport, nouveau front contre Gianni Infantino. L'UEFA, la CONCACAF et la Confédération Asiatique de Football s'en prennent au président de la FIFA. Les trois instances affirment que, je cite, « le football n'appartient à aucun individu ». Ils dénoncent un manque de transparence et de responsabilité dans la gouvernance de la FIFA. Enfin, Lucas Digne fait son retour au PSG 11 ans après son départ. Le latéral gauche de 33 ans s'est engagé pour 3 saisons avec Paris en provenance d'Aston Villa. Fin de ce flash, excellent après-midi à tous.
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1: Bonjour à tous, à la une de l'actualité, la sécheresse s'aggrave en France. Près de 70% du territoire est désormais soumis à des restrictions d'usage de l'eau. 67 départements sont placés au niveau crise et 21 en alerte renforcée. À ce niveau, l'arrosage, le remplissage des piscines ou encore le lavage des voitures peuvent être limités. Une réunion de crise est prévue mercredi. Deux figures du narcotrafic marseillais ont été placées en détention provisoire en Algérie. Mehdi Laribi, surnommé Tik, est considéré comme l'un des fondateurs de la DZ Mafia. Jamel Dia, lui, est le frère d'une figure du narcotrafic à Marseille. Il est visé dans une enquête qui avait conduit à une vingtaine d'interpellations en avril 2025. Un record sur la Manche, 230 migrants ont traversé depuis les côtes françaises à bord d'une seule embarcation dans la nuit de dimanche à lundi. Parmi eux, plus de 20 enfants. La SNSM de Berck-sur-Mer a accompagné le canot jusqu'aux eaux britanniques. Le précédent record établi en juillet était de 165 personnes. Le chômage continue de grimper en France. Le taux atteint 8,3% au deuxième trimestre, son plus haut niveau depuis 2020. Un bilan défendu par Sébastien Lecornu. Le Premier ministre rappelle que plus de 2 millions d'emplois ont été créés depuis 2017. Il estime aussi que la hausse s'explique en partie par l'intégration de nouveaux publics dans les statistiques du chômage. Le moustique-tigre pourrait gagner encore beaucoup de terrain en France avec le réchauffement climatique. C'est ce que dit une nouvelle étude de chercheurs français et internationaux, Julie Pierret.
2: Oui, plus de 70% de la France métropolitaine pourrait être touchée d'ici 2085. Dans le scénario climatique le plus défavorable, entre 89 et 96% du territoire deviendrait même propice à l'installation de l'insecte. Une progression qui n'est pas sans conséquences sanitaires d'après les autorités. Le moustique-tigre peut notamment transmettre la dengue. Avec la hausse des températures, sa période d'activité devrait aussi s'allonger. Elle commencerait plus tôt au printemps et se terminerait plus tard à l'automne. Sur certaines zones des côtes méditerranéennes et basques, les chercheurs estiment même que le moustique pourrait devenir actif toute l'année. Le phénomène est déjà bien engagé. Le moustique-tigre était présent dans 81 départements français l'an dernier, contre un seul en 2004.
1: Merci Julie. Et pour éviter les moustiques, ne laissez pas de l'eau stagnante dans les peaux par exemple et couvrez-vous les parties les plus sensibles. Et puis l'acteur américain Ben Jones, connu pour son rôle du mécanicien Cooter Davenport dans la série culte Chérie, Fais-moi peur, est mort dimanche à l'âge de 84 ans. Il a succombé à une crise cardiaque à son domicile. Fin de ce flash, excellente fin de journée à tous.
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1: Bonjour à tous, à la une de l'actualité, la sécheresse s'aggrave en France. Près de 70% du territoire est désormais soumis à des restrictions d'usage de l'eau. 67 départements sont placés au niveau crise et 21 en alerte renforcée. À ce niveau, l'arrosage, le remplissage des piscines ou encore le lavage des voitures peuvent être limités. Une réunion de crise est prévue mercredi. Deux figures du narcotrafic marseillais ont été placées en détention provisoire en Algérie. Mehdi Laribi, surnommé Tic, est considéré comme l'un des fondateurs de la DZ Mafia. Jamel Dia, lui, est le frère d'une figure du narcotrafic à Marseille. Il est visé dans une enquête qui avait conduit à une vingtaine d'interpellations en avril 2025. Un record sur la Manche, 230 migrants ont traversé depuis les côtes françaises à bord d'une seule embarcation dans la nuit de dimanche à lundi. Parmi eux, plus de 20 enfants. La SNSM de Berck-sur-Mer a accompagné le canot jusqu'aux eaux britanniques. Le précédent record établi en juillet était de 165 personnes. Le chômage continue de grimper en France. Le taux atteint 8,3% au deuxième trimestre, son plus haut niveau depuis 2020. Un bilan défendu par Sébastien Lecornu. Le Premier ministre rappelle que plus de 2 millions d'emplois ont été créés depuis 2017. Il estime aussi que la hausse s'explique en partie par l'intégration de nouveaux publics dans les statistiques du chômage. Le moustique tigre pourrait gagner encore beaucoup de terrain en France avec le réchauffement climatique. C'est ce que dit une nouvelle étude de chercheurs français et internationaux, Julie Pierret.
2: Oui, plus de 70% de la France métropolitaine pourrait être touchée d'ici 2085. Dans le scénario climatique le plus défavorable, entre 89 et 96% du territoire deviendrait même propice à l'installation de l'insecte. Une progression qui n'est pas sans conséquences sanitaires d'après les autorités. Le moustique tigre peut notamment transmettre la dengue. Avec la hausse des températures, sa période d'activité devrait aussi s'allonger. Elle commencerait plus tôt au printemps et se terminerait plus tard à l'automne. Sur certaines zones des côtes méditerranéennes et basques, les chercheurs estiment même que le moustique pourrait devenir actif toute l'année. Le phénomène est déjà bien engagé. Le moustique tigre était présent dans 81 départements français l'an dernier, contre un seul en 2004.
1: Merci Julie. Et pour éviter les moustiques, ne laissez pas de l'eau stagnante dans les peaux par exemple et couvrez-vous les parties les plus sensibles. Et puis l'acteur américain Ben Jones, connu pour son rôle du mécanicien Cooter Davenport dans la série culte Chérie, Fais-moi peur, est mort dimanche à l'âge de 84 ans. Il a succombé à une crise cardiaque à son domicile. Fin de ce flash, excellente fin de journée à tous.
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1: Bonsoir à tous, à la une de l'actualité, la canicule s'étend encore ce mardi. 43 départements seront placés en vigilance orange. Une grande partie du pays est concernée, notamment tout le sud-est. Les 35 degrés seront souvent dépassés avec localement 38 à 40 degrés. Et le risque d'incendie reste très élevé dans le sud en raison d'une végétation très sèche. Le prix de l'essence est repassé sous les 2 euros le litre en moyenne. Le samplon 95-10 s'affichait à 1,98 € en fin de semaine dernière, soit près de 5 centimes de moins en 7 jours. Le gasoil recule lui aussi, mais reste plus cher, autour de 2,17 € le litre. Une baisse liée au récent recul des cours du pétrole. Jordan Bardella est assuré de rester président du Rassemblement national. Il sera le seul candidat à sa succession lors du congrès du parti les 24 et 25 octobre à Orléans. Le président sortant a recueilli 421 parrainages, soit le soutien de la quasi-totalité des cadres du RN. Jordan Bardella dirige le parti depuis 2022 après avoir succédé à Marine Le Pen. Deux figures du narcotrafic marseillais ont été placées en détention provisoire en Algérie. Mehdi Larribi, surnommé Tic, est considéré comme l'un des fondateurs de la DZ Mafia. Jamel Dia, lui, est le frère d'une figure du narcotrafic à Marseille. Il est visé dans une enquête qui avait conduit à une vingtaine d'interpellations en avril 2025. La sécheresse s'aggrave en France. Près de 70% du territoire est désormais soumis à des restrictions d'usage de l'eau. 67 départements sont placés au niveau crise et 21 en alerte renforcée. À ce niveau, l'arrosage, le remplissage des piscines ou encore le lavage des voitures peuvent être limités. Une réunion de crise est prévue mercredi. Le démarchage téléphonique change de règle dès demain. Les entreprises ne pourront plus vous appeler sans votre accord préalable, quel que soit leur secteur. Mais les appels indésirables ne vont pas forcément disparaître. Des exceptions restent prévues, notamment pour les contrats déjà en cours et les plateformes installées à l'étranger pourraient continuer à contourner la loi. Dans le reste de l'actualité, le président de Ceuta en Espagne veut confiner les migrants en attendant leur expulsion. Il réclame la création d'un centre de rétention pour limiter leur liberté de mouvement. Entre 8 000 et 11 000 migrants seraient encore présents sur place après l'arrivée de 72 000 personnes depuis le Maroc. Les dispositifs de sécurité ont été renforcés de 40%. Un mot de sport, nouveau front contre Gianni Infantino. L'UEFA, la CONCACAF et la Confédération Asiatique de Football s'en prennent au président de la FIFA. Les trois instances dénoncent un manque de transparence et de responsabilité dans la gouvernance de la FIFA. Fin de ce flash, excellente soirée à tous.
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1: Bonsoir à tous, c'est la une de l'actualité. La canicule s'étend encore ce mardi. 43 départements seront placés en vigilance orange. Une grande partie du pays est concernée, notamment tout le sud-est. Les 35 degrés seront souvent dépassés avec localement 38 à 40 degrés. Et le risque d'incendie reste très élevé dans le sud en raison d'une végétation très sèche. Le prix de l'essence est repassé sous les 2 euros le litre en moyenne. Le samplon 95 E10 s'affichait à 1,98 euros en fin de semaine dernière, soit près de 5 centimes de moins en 7 jours. Le gasoil recule lui aussi, mais reste plus cher, autour de 2,17 euros le litre. Une baisse liée au récent recul des cours du pétrole. Jordan Bardella est assuré de rester président du Rassemblement National. Il sera le seul candidat à sa succession lors du congrès du parti les 24 et 25 octobre à Orléans. Le président sortant a recueilli 421 parrainages, soit le soutien de la quasi-totalité des cadres du RN. Jordan Bardella dirige le parti depuis 2022 après avoir succédé à Marine Le Pen. Deux figures du narcotrafic marseillais ont été placées en détention provisoire en Algérie. Mehdi Laribi, surnommé Tik, est considéré comme l'un des fondateurs de la DZ Mafia. Jamel Dia, lui, est le frère d'une figure du narcotrafic à Marseille. Il est visé dans une enquête qui avait conduit à une vingtaine d'interpellations en avril 2025. La sécheresse s'aggrave en France. Près de 70% du territoire est désormais soumis à des restrictions d'usage de l'eau. 67 départements sont placés au niveau crise et 21 en alerte renforcée. À ce niveau, l'arrosage, le remplissage des piscines ou encore le lavage des voitures peuvent être limités. Une réunion de crise est prévue mercredi. Le démarchage téléphonique change de règle dès demain. Les entreprises ne pourront plus vous appeler sans votre accord préalable, quel que soit leur secteur. Mais les appels indésirables ne vont pas forcément disparaître. Des exceptions restent prévues, notamment pour les contrats déjà en cours et les plateformes installées à l'étranger pourraient continuer à contourner la loi. Dans le reste de l'actualité, le président de Ceuta en Espagne veut confiner les migrants en attendant leur expulsion. Il réclame la création d'un centre de rétention pour limiter leur liberté de mouvement. Entre 8 000 et 11 000 migrants seraient encore présents sur place après l'arrivée de 72 000 personnes depuis le Maroc. Les dispositifs de sécurité ont été renforcés de 40%. Un mot de sport, nouveau front contre Gianni Infantino. L'UEFA, la CONCACAF et la Confédération Asiatique de Football s'en prennent au président de la FIFA. Les trois instances dénoncent un manque de transparence et de responsabilité dans la gouvernance de la FIFA. Fin de ce flash, excellente soirée à tous.
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1: Bonsoir à tous, à la une de l'actualité, la canicule s'étend encore ce mardi. 43 départements seront placés en vigilance orange. Une grande partie du pays est concernée, notamment tout le sud-est. Les 35 degrés seront souvent dépassés avec localement 38 à 40 degrés. Et le risque d'incendie reste très élevé dans le sud en raison d'une végétation très sèche. Le prix de l'essence est repassé sous les 2 euros le litre en moyenne. Le samplon 95 E10 s'affichait à 1,98 € en fin de semaine dernière, soit près de 5 centimes de moins en 7 jours. Le gasoil recule lui aussi mais reste plus cher, autour de 2,17 euros le litre. Une baisse liée au récent recul des cours du pétrole. Jordan Bardella est assuré de rester président du Rassemblement National. Il sera le seul candidat à sa succession lors du congrès du parti les 24 et 25 octobre à Orléans. Le président sortant a recueilli 421 parrainages, soit le soutien de la quasi-totalité des cadres du RN. Jordan Bardella dirige le parti depuis 2022 après avoir succédé à Marine Le Pen. Deux figures du narcotrafic marseillais ont été placées en détention provisoire en Algérie. Mehdi Larribi, surnommé Tik, est considéré comme l'un des fondateurs de la DZ Mafia. Jamel Dia, lui, est le frère d'une figure du narcotrafic à Marseille. Il est visé dans une enquête qui avait conduit à une vingtaine d'interpellations en avril 2025. La sécheresse s'aggrave en France. Près de 70% du territoire est désormais soumis à des restrictions d'usage de l'eau. 67 départements sont placés au niveau crise et 21 en alerte renforcée. À ce niveau, l'arrosage, le remplissage des piscines ou encore le lavage des voitures peuvent être limités. Une réunion de crise est prévue mercredi. Le démarchage téléphonique change de règle dès demain. Les entreprises ne pourront plus vous appeler sans votre accord préalable, quel que soit leur secteur. Mais les appels indésirables ne vont pas forcément disparaître. Des exceptions restent prévues, notamment pour les contrats déjà en cours et les plateformes installées à l'étranger pourraient continuer à contourner la loi. Dans le reste de l'actualité, le président de Ceuta en Espagne veut confiner les migrants en attendant leur expulsion. Il réclame la création d'un centre de rétention pour limiter leur liberté de mouvement. Entre 8 000 et 11 000 migrants seraient encore présents sur place après l'arrivée de 72 000 personnes depuis le Maroc. Les dispositifs de sécurité ont été renforcés de 40%. Un mot de sport, nouveau front contre Gianni Infantino. L'UEFA, la CONCACAF et la Confédération Asiatique de Football s'en prennent au président de la FIFA. Les trois instances dénoncent un manque de transparence et de responsabilité dans la gouvernance de la FIFA. Fin de ce flash, excellente soirée à tous.
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